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à tous. La rentrée politique se poursuit. Le Parti Socialiste tient en ce moment son université d'été à Blois, dans le Loir-et-Cher. À cette occasion, François Hollande a répété qu'il ne participerait pas à la primaire de la gauche. L'ex-président de la République estime qu'une primaire risque de diviser. De son côté, le patron des Républicains, Bruno Retailleau, s'est rendu à la foire agricole de Châlons-en-Champagne. Le candidat à la présidentielle a notamment signé la charte de la FNSEA qui réclame aux candidats de mettre en œuvre un ensemble de mesures défendues par le syndicat. 500 millions d'euros, c'est le coût estimé par France Assureur après les incendies en Gironde, dans les Landes et dans le Var. 25 000 sinistres ont été recensés. Un bilan qui pourrait être revu à la hausse. Les sinistrés ont encore jusqu'à lundi pour déclarer leurs dégâts. Et après plusieurs semaines de surveillance, la préfecture de Seine-et-Marne déclare que les incendies de Fontainebleau sont éteints. Le massif a rouvert au public samedi dernier sur environ 80% de sa surface, mais certains secteurs sont encore fermés. Le ministère des Affaires étrangères confirme que 4 Français sont portés disparus après une coulée de boue meurtrière au Népal et en Chine, 3 femmes et 1 homme.

de Monaco dans la tourmente. Le comité olympique vient d'approuver la décision d'exclure le club des championnats nationaux professionnels. L'AS Monaco a saisi dans la foulée le bureau fédéral de la Fédération française pour demander un réexamen en urgence de sa situation. Voilà pour ce point sur l'actualité. Merci de l'avoir suivi.

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Bonjour à tous. Le ministère des Affaires étrangères confirme que 4 Français sont portés disparus après une coulée de boue meurtrière au Népal et en Chine. Près de 600 personnes ont perdu la vie et 2500 sont portés disparus. Le Quai d'Orsay précise que l'ambassade de France à Katmandou est en lien avec les autorités locales pour tenter de retrouver les Français disparus. Une quarantaine de Gazaouis évacués par la France, notamment des scientifiques et des artistes menacés qui ont été exfiltrés de Gaza. Ce sont des boursiers du gouvernement français et les lauréats d'un programme d'accueil en urgence. Les incendies en forêt de Fontainebleau sont officiellement éteints grâce à la mobilisation des pompiers et aux dernières précipitations. Le massif a rouvert au public samedi dernier sur environ 80% de sa surface, mais certains secteurs sont encore fermés. Après cet été marqué par les incendies d'ampleur, les syndicats de pompiers se mobilisent. Ils déposent un préavis de grève du 8 septembre au 20 octobre pour demander plus de moyens, notamment l'embauche de 20 000 pompiers professionnels supplémentaires reçus par le ministre de l'Intérieur après le gigantesque incendie de Somos en Gironde. Les syndicats avaient regretté un manque de mesures concrètes. La commission d'enquête du Sénat sur les violences dans le périscolaire va auditionner en septembre l'ex-maire socialiste de Paris, Anne Hidalgo, son ancien premier adjoint, Patrick Bloch, et le nouveau maire de la capitale, Emmanuel Grégoire. La rapporteure de la commission précise que ce n'est pas un tribunal. Paris n'est que la partie visible d'une défaillance nationale, c'est ce qu'elle déclare. L'université d'été du Parti socialiste à Blois, il y a nécessité d'avoir un débat sérieux, passionné, mais il n'y aura pas de sang sur les murs, c'est ce que déclare le premier secrétaire du PS Olivier Faure à propos de la primaire. François Hollande, lui, a répété qu'il ne participait

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Bonjour à tous, le ministère des Affaires étrangères confirme la disparition de 4 Français au Népal. Il s'agit de 2 femmes et un homme enregistrés auprès d'une agence de voyage spécialisée dans les trekking. Une autre femme, elle aussi disparue, était cliente d'une autre agence de voyage spécialisée. Le Quai d'Orsay assure que l'ambassade de France à Katmandou est en lien avec les autorités locales pour les retrouver. La crue soudaine à la frontière avec le Tibet cette semaine a fait près de 600 morts et 2500 disparus. Fitch maintient la note de la France, la dette souveraine conserve son A+, avec une perspective stable. L'agence de notation pointe du doigt une France pénalisée par un endettement élevé et en hausse, et un contexte politique et social rendant difficile l'assainissement budgétaire. Le ministre de l'économie, Roland Lescure, dit prendre acte de la décision de Fitch et assure que le gouvernement reste pleinement mobilisé pour contenir le déficit public. Il n'y aura pas de sang sur les murs, déclaration du patron du Parti Socialiste, Olivier Faure. Alors que le PS a lancé ses universités d'été à Blois, hier, le premier secrétaire du parti a assuré que la primaire en vue de la présidentielle sera un débat sérieux et passionné. Une phrase qui fait référence aux propos plus tôt de François Hollande. Le député et ancien président a précisé qu'il n'avait jamais été favorable à cette procédure de primaire qui suscite de la division et dont il a exclu sa participation. À l'étranger, Donald Trump annonce un accord pétrolier avec le Venezuela. Les États-Unis vont prendre le contrôle de près de 65 milliards de barils des réserves du pays. Le plus grand accord pétrolier de l'histoire mondiale, se targue le président américain sur son réseau social Truth Social. Et puis le foot est le début de la deuxième journée de Ligue 1 qui s'est achevée sur un match nul. Lille et le PSG se sont quittés sur le score de 2 partout hier soir. Les Parisiens ont été menés 2-0 toute la partie avant de remonter au score dans le temps additionnel. À suivre aujourd'hui à Strasbourg, Lens à 17h15, puis à 20h45, Auxerre contre Angers, Brest-Toulouse, Lyon face au Havre et Lorient affronte Troyes. Voilà pour l'actu, très bon début de journée à tous.

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1: Bélier, l'argent vous brûle les doigts. Prenez le taureau par les cornes. Taureau, vous vous mettez en avant pour promouvoir vos idées et prouver aux yeux de tous ce dont vous êtes capable. Gémeaux, vous devez faire des efforts pour balayer les non-dits et les problèmes inhérents à toute relation de couple. Cancer, un conseil, faites du sport, laissez votre voiture pour marcher davantage. Lion, calmez-vous, vous n'êtes pas en position de force, vous devez l'accepter. Vierge, vous êtes perfectionniste, voilà pourquoi vous voulez étendre vos connaissances et approfondir ce que vous savez déjà. Balance, vous savez vous y prendre avec une habileté exceptionnelle, vous dites exactement ce qu'il faut et quand il faut. Scorpion, les célibataires sont aux premières loges, les rencontres se succèdent à un rythme trépidant. Sagittaire, c'est le moment de boucler vos dossiers. Soyez plus organisé et vous économiserez un temps précieux. Capricorne, si vous n'êtes pas sûr de vous, il vaut mieux que vous adoptiez la stratégie du repli au lieu de foncer tête baissée. Verseau, tournez 7 fois votre langue dans votre bouche avant de parler. Poisson, cette journée s'annonce tourbillonnante. Vous enchaînez les rendez-vous.
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1: Et nous sommes le 29 août aujourd'hui, nous fêtons les Sabines et les Jean-Baptiste. Et en ce 29 août, je pourrais vous parler du dernier concert des Beatles à San Francisco en 1966, ou encore de l'ouragan Katrina qui atteint les côtes de la Louisiane près de la Nouvelle-Orléans en 2005. Mais le 29 août 1997 est créé Netflix, qui est devenu plus tard le leader mondial de la VOD, la vidéo à la demande. Son créateur Reed Hastings en aurait eu l'idée après avoir dû payer de lourdes pénalités de retard dans un vidéo club. Le projet à cette époque est plus qu'ambitieux, crée une nouvelle entreprise sur le marché de la location de vidéos. À l'époque, le marché est en déclin et est dominé par un géant Blockbuster qui dispose d'une part de marché de plus de 65% des locations. Le pari est que le DVD va changer la donne en remplaçant les cassettes VHS ou encore et surtout que la distribution physique va disparaître au profit du streaming. La société, d'abord basée sur la location de DVD par correspondance, va profiter du virage numérique en 2007 pour se lancer dans le streaming. En 2010, Netflix passe un accord sur les films Paramount, Lionsgate et Metro-Goldwyn-Mayer et commence à produire ses propres séries. La première en 2013, House of Cards, est devenue un énorme succès critique et commercial. Aujourd'hui, les téléchargements de films et de séries via Netflix représentent près de 35% de la consommation de la bande passante en soirée aux États-Unis. La citation du jour est signée de Reed Hastings, le créateur de Netflix. « Les entreprises meurent rarement d'aller trop vite et elles meurent souvent d'avancer trop lentement. »

Bonjour à tous, les universités d'été du PS s'achèvent dans le Loir-et-Cher. Le Parti Socialiste qui a dévoilé les contours de sa primaire afin de désigner un candidat en vue de la prochaine élection présidentielle. Il n'y aura pas de sang sur les murs, tente de rassurer le patron du PS, Olivier Faure, qui a demandé à François Hollande de participer à la primaire. Mais le principal intéressé a refusé, je cite, « cette procédure par elle-même suscite plus de divisions qu'elle ne propose le rassemblement », a lancé l'ancien président. Quatre Français font partie des touristes disparus au Népal, confirmation faite par le ministère des Affaires étrangères. Trois femmes et un homme âgés entre 35 et 47 ans, enregistrés auprès d'agences de voyage spécialisées dans les expéditions en trek. Les équipes du centre de crise et de soutien sont en contact avec les familles de nos ressortissants, précise le Quai d'Orsay. L'effondrement d'un glacier à la frontière avec le Tibet a provoqué une immense crue, faisant 616 morts et 2500 disparus, selon un dernier bilan. Que s'est-il passé à Lyon? On compte un mort et un blessé grave après une fusillade à Décines-Charpieu dans la banlieue lyonnaise. Les tirs ont été entendus vers 19h30 hier dans un quartier populaire. Les individus ont fui à trottinette et une dizaine de douilles ont été retrouvées. Des renforts de CRS ont été déployés dans la nuit sur demande du préfet de la région Auvergne-Rhône-Alpes. Le 11 mai dernier, un incendie volontaire dans un immeuble d'habitation avait fait 3 morts dans ce même quartier. L'agence Fitch maintient sa note de la dette française A+, avec perspective stable. Le ministre de l'économie Roland Lescure dit prendre acte de la décision. 1000, c'est le nombre de drones que prévoit de construire l'Ukraine chaque jour, annonce du président ukrainien Volodymyr Zelensky. Actuellement, 300 drones sont produits en moyenne par jour pour frapper la Russie. Et puis, le foot est la deuxième journée de Ligue 1. Le PSG a arraché le match nul face au LOSC 2-2 dans les dernières secondes du temps additionnel hier soir. Et aujourd'hui, on suivra la suite de cette deuxième journée de Ligue 1 avec Strasbourg contre Lens à 17h15, entre autres. Voilà pour l'actualité, très bon début de journée à tous.

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2: Un simple chauffeur peut-il être à l'origine de l'un des plus grands tubes du plus grand groupe de tous les temps? A priori, oui, à en juger en tout cas par l'histoire de Baby You Drive My Car, un extrait de Rubber Soul, les Beatles enregistré à l'automne 1965. Une chanson inspirée par Alf Bricknell, le chauffeur des Beatles, un emploi qu'il occupera dès 1964 et jusqu'à leur dernier concert au Candlestick Park de San Francisco, le 29 août 1966. Bref, voilà une anecdote qui montre bien les liens qui l'unissait aux Beatles et plus particulièrement à John Lennon qui un jour lui aurait ôté son chapeau, l'aurait jeté par la fenêtre de leur voiture en lui disant « Tu n'as plus besoin de ça, tu es l'un des nôtres maintenant. Vas-y, baby, you can drive my car. » Depuis, l'homme nous a quittés, c'était le 9 mars 2004, il avait 75 ans.

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0: Goethe Maurier Wissam. Bonne journée, bonjour tout le monde.
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2: Le sujet du jour est la musique. Saint-Saëns, en avait-il un sixième ? Le rôle d'un conducteur d'orchestre est de le mettre en mouvement. Quand un musicien attaque un morceau, c'est qu'il se défend. Le comble pour une cantatrice, c'est de faire un tour de chant en ville. Le prix de la baguette n'affecte pas que les chefs d'orchestre.
3: Le plus malheureux pour un musicien, c'est de mourir d'un concert.
2: Un instrument à clé joue de la musique de chambre forte. Un orchestre électronique est dirigé par un semi-conducteur.
1: Aujourd'hui, 29 août, bonne fête aux Sabines.
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1: Beaucoup de soleil en août est propice aux vignerons zélés.
0: Güterdain, alle. Bonne journée et naat fou.
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Bonjour à tous, pas d'évolution pour la France. L'agence de notation Fitch maintient la note de la dette souveraine de la France à A+, avec une perspective stable. Une annonce qui intervient alors que l'INSEE a dévoilé hier ses chiffres pour la croissance. Ils ne sont pas bons. Le PIB pour le deuxième trimestre cette année est nul, 0% contre 0,2% annoncé auparavant. Lors des universités d'été de l'économie à Paris, le ministre des Comptes publics, David Amiel, a assuré que le déficit budgétaire ne devrait pas être inférieur à celui de 2025, soit 5,1%. Autre université d'été, celle du Parti Socialiste, qui s'achève aujourd'hui à Blois. La primaire prévue pour désigner un candidat en vue de 2027 ne fait pas consensus. Hier, l'ancien président François Hollande a assuré qu'il n'avait jamais été favorable à cette procédure, créant de la division. Olivier Faure, patron du PS, lui répond, je cite, « Il n'y aura pas de sang sur les murs ». Au Népal, 4 ressortissants français font partie des disparus, confirmation faite par le ministère des Affaires étrangères. Le Quai d'Orsay précise qu'il s'agit de 3 femmes et un homme, âgés de 35 à 47 ans. 3 d'entre eux se trouvaient à un poste frontière, ils revenaient d'un pèlerinage. La crue soudaine cette semaine dans cette région montagneuse, à la frontière avec le Tibet, a fait 623 morts et près de 2500 disparus. Cette fois, les pompiers peuvent souffler. Les incendies de la forêt de Fontainebleau sont déclarés éteints selon la préfecture de Seine-et-Marne. Mi-juillet, plusieurs départs de feu s'étaient déclarés dans le massif forestier en région parisienne. 2000 hectares ont été parcourus par les flammes. Les Pyrénées-Orientales resteront les PO. Le département ne changera finalement pas de nom. Les habitants appelés au vote n'ont pas voulu de Pyrénées-Méditerranée ni de Pyrénées-Catalanes comme nouveau nom selon le dépouillement réalisé hier. Et puis en tennis, c'est la dernière levée du grand chelem de l'année avec l'US Open. C'est à partir de demain à New York. Seul un membre du top 10 manque à l'appel, le numéro 1 Yannick Sinner, blessé. Voilà pour l'actu, très bonne matinée à tous.

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0: Goethe Maurier Bissam. Bonne journée. Bonjour tout le monde.
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2: Le sujet du jour est la musique. Saint-Saëns, en avait-il un sixième ? Le rôle d'un conducteur d'orchestre est de le mettre en mouvement. Quand un musicien attaque un morceau, c'est qu'il se défend. Le comble pour une cantatrice, c'est de faire un tour de chant en ville. Le prix de la baguette n'affecte pas que les chefs d'orchestre.
3: Le plus malheureux pour un musicien, c'est de mourir d'un concert.
2: Un instrument à clé joue de la musique de chambre forte. Un orchestre électronique est dirigé par un semi-conducteur.
1: Aujourd'hui, 29 août, bonne fête aux Sabines.
3: Het höchst viel Sonne gold, et cher im Frischgier Winterholt.
1: Beaucoup de soleil en août est propice aux vignerons zélés.
0: Güterdain alle, bonne journée et naat fou.
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1: Il est 9h.
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3: Bonjour à tous. Le bilan ne cesse de s'alourdir. Au Népal, les autorités évoquent désormais 633 morts et près de 2500 disparus. Parmi ces disparus, 4 Français, confirmation du Quai d'Orsay hier. 3 femmes, un homme, enregistrés auprès d'agences de voyage spécialisées dans le trekking. Le ministère des Affaires étrangères assure que l'ambassade de France à Katmandou est en lien avec les autorités locales pour les retrouver. Fitch maintient la note de la France. La dette souveraine conserve son A+, avec une perspective stable. L'agence de notation pointe du doigt une France pénalisée par un endettement élevé et en hausse. Le ministre de l'économie Roland Lescure dit prendre acte de la décision de Fitch et assure que le gouvernement reste pleinement mobilisé pour contenir le déficit public. Qui pour représenter le PS en 2027, le Parti Socialiste entame la dernière journée de ses universités d'été à Blois et François Hollande persiste. Pour lui, la primaire est une mauvaise idée. Il va falloir aller au-delà des formations politiques. Il faut chercher l'union, a lancé le député de Corrèze et ancien président. Olivier Faure, patron du PS, a estimé, lui, que cette primaire serait un débat sérieux et passionné. La tornade dans l'Aude a été d'une rare violence. Selon l'Observatoire français des orages et des tornades, les vents ont été enregistrés entre 220 et 240 km/h, soit une tornade de catégorie EF3 sur une échelle qui va jusqu'à 5. La tornade aura parcouru près de 6 km, touchant la commune de Poma, faisant 39 blessés et 330 maisons détruites. Les États-Unis vont prendre le contrôle de plus de 65 milliards de barils de pétrole au Venezuela. Donald Trump annonce avoir conclu un accord pétrolier, le plus grand de l'histoire mondiale, selon le président américain, sur son réseau social Truth Social. Selon lui, les réserves américaines seront ainsi doublées. Et puis en sport, on suit les coureurs de l'ultra-trail du Mont-Blanc, 147 km de course et plus de 10 000 mètres de dénivelé positif. Ils sont partis hier de Chamonix. Ils devraient arriver en fin d'après-midi. Voilà pour l'actu, très bonne matinée à tous.

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1: Bélier, l'argent vous brûle les doigts. Prenez le taureau par les cornes. Taureau, vous vous mettez en avant pour promouvoir vos idées et prouver aux yeux de tous ce dont vous êtes capable. Gémeaux, vous devez faire des efforts pour balayer les non-dits et les problèmes inhérents à toute relation de couple. Cancer, un conseil, faites du sport, laissez votre voiture pour marcher davantage. Lion, calmez-vous, vous n'êtes pas en position de force, vous devez l'accepter. Vierge, vous êtes perfectionniste, voilà pourquoi vous voulez étendre vos connaissances et approfondir ce que vous savez déjà. Balance, vous savez vous y prendre avec une habileté exceptionnelle, vous dites exactement ce qu'il faut et quand il faut. Scorpion, les célibataires sont aux premières loges, les rencontres se succèdent à un rythme trépidant. Sagittaire, c'est le moment de boucler vos dossiers. Soyez plus organisé et vous économiserez un temps précieux. Capricorne, si vous n'êtes pas sûr de vous, il vaut mieux que vous adoptiez la stratégie du repli au lieu de foncer tête baissée. Verseau, tournez 7 fois votre langue dans votre bouche avant de parler. Poisson, cette journée s'annonce tourbillonnante. Vous enchaînez les rendez-vous.

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0: Bonjour à toutes et à tous. Les partis politiques font leur rentrée. Hier, s'est ouverte l'université d'été du Parti socialiste à Blois, dans le Loir-et-Cher. Le premier secrétaire Olivier Faure doit prononcer un discours à 16h. Les socialistes qui devront désigner un candidat unique pour les présidentielles après la primaire organisée en octobre. L'Union des démocrates indépendants, elle, fait sa rentrée à Vendôme, pendant que Jordan Bardella est à la foire de Châlons en Champagne. Un rendez-vous traditionnel pour le président du Rassemblement national. Le passeport reconduit en 2027, 50 euros d'aide financière pour l'inscription des enfants dans des clubs de sport. L'arrêté a été publié aujourd'hui au journal officiel. Le dispositif concerne les jeunes de 6 à 17 ans, dont le quotient familial ne dépasse pas les 699 euros. L'aide a baissé de 20 euros par rapport à l'année 2026. Dans le reste de l'actualité au Népal, les secouristes progressent tant bien que mal dans les zones sinistrées. Le bilan fait état de 633 morts et près de 3000 disparus après la crue soudaine à la frontière avec le Tibet dans une région montagneuse. 4 Français font partie des disparus. On en sait un peu plus sur leur profil. Hugo Moutet-Joyeux.
1: Oui, 3 femmes et un homme manquent à l'appel. 2 d'entre elles ainsi que l'homme étaient enregistrés dans l'agence de voyage Trekker Society, proposant à ses clients des pèlerinages et des parcours de trek dans la région. Ils sont âgés de 35, 46 et 47 ans. La 3e femme portée disparue est une franco-ukrainienne de 38 ans. Elle aussi était partie en voyage pour faire des randonnées. Selon ses proches, elle était passionnée par le bouddhisme. C'était la 2e fois qu'elle partait au Népal. Le ministère des Affaires étrangères assure que d'autres Français de passage pouvaient aussi être présents dans les zones touchées. 80 ressortissants ont signalé leur présence au Népal.
0: Et au total, près de 500 touristes étrangers font partie des disparus. Et puis, suite de la 2e journée de Ligue 1, avec Strasbourg-Lens à 17h15 et en multiplex ce soir à 20h45, Auxerre-Angers, Brest-Toulouse, Lorient 3 et Lyon-Le Havre. Bonne journée à tous.

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Bonjour à toutes et à tous. Jordan Bardella assure qu'il sera aux côtés de Marine Le Pen pour 2027 et qu'il mettra toute son énergie pour qu'elle l'emporte. Le président du Rassemblement national fait sa rentrée à la foire de Châlons-en-Champagne dans la Marne. Un rendez-vous traditionnel pour la droite et pour l'extrême droite. Une campagne côte à côte. Marine Le Pen au poste de candidate et moi, candidat au poste de Premier ministre, résume Jordan Bardella, qui sera l'invité de BFM TV ce soir à 19h. Marche blanche ce samedi à Aurillac, dans le Cantal, un hommage rendu à Caroline Grandjean-Pacou, la directrice d'école qui s'est suicidée le 1er septembre 2025 après avoir été harcelée en raison de son homosexualité. Malgré le classement sans suite de l'enquête, sa veuve attend encore des réponses. L'Islande va-t-elle devenir le 28e pays membre de l'Union européenne? C'est la question posée aux Islandais qui ce samedi votent par référendum. Les négociations d'adhésion à l'UE étaient déjà d'actualité en 2009 alors que le pays était ravagé par la crise bancaire mondiale. Mais la question des quotas de pêche et l'arrivée au pouvoir d'une droite eurosceptique avaient bloqué l'adhésion. Depuis, une nouvelle coalition détient les rênes du pays. L'inflation ronge l'île, dépendante du commerce européen, et les velléités américaines sur le Groenland pèsent. Les résultats s'annoncent serrés. Nouvelle frappe russe en Ukraine. Au moins 27 personnes sont mortes, selon le chef de l'administration militaire régionale. Le drone a frappé un entrepôt de Kiev contenant des explosifs et endommageant au passage 50 bâtiments résidentiels, dont un établissement accueillant des personnes âgées. Le parquet a ouvert une enquête pour négligence sur les conditions de stockage de ces explosifs. Et sur X, Volodymyr Zelensky a rappelé l'interdiction de stocker des munitions près des zones résidentielles. Et puis alors que la journée est chargée en matchs de Ligue 1, Ligue 2 et Ligue 3, on apprend que l'attaquant du Paris Saint-Germain, Bradley Barcola, rejoint Liverpool pour 5 saisons. Un transfert vers l'étranger s'élevant à 145 millions d'euros. Bonne journée à tous.

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1: Et nous sommes le 29 août aujourd'hui, nous fêtons les Sabines et les Jean-Baptiste. Et en ce 29 août, je pourrais vous parler du dernier concert des Beatles à San Francisco en 1966, ou encore de l'ouragan Katrina qui atteint les côtes de la Louisiane près de la Nouvelle-Orléans en 2005. Mais le 29 août 1997 est créé Netflix, qui est devenu plus tard le leader mondial de la VOD, la vidéo à la demande. Son créateur Red Hastings en aurait eu l'idée après avoir dû payer de lourdes pénalités de retard dans un vidéo club. Le projet à cette époque est plus qu'ambitieux, créer une nouvelle entreprise sur le marché de la location de vidéos. À l'époque, le marché est en déclin et est dominé par un géant Blockbuster qui dispose d'une part de marché de plus de 65% des locations. Le pari est que le DVD va changer la donne en remplaçant les cassettes VHS ou encore et surtout que la distribution physique va disparaître au profit du streaming. La société, d'abord basée sur la location de DVD par correspondance, va profiter du virage numérique en 2007 pour se lancer dans le streaming. En 2010, Netflix passe un accord sur les films Paramount, Lionsgate et Metro-Goldwyn-Mayer et commence à produire ses propres séries. La première en 2013, House of Cards, est devenue un énorme succès critique et commercial. Aujourd'hui, les téléchargements de films et de séries via Netflix représentent près de 35% de la consommation de la bande passante en soirée aux États-Unis. La citation du jour est signée de Red Hastings, le créateur de Netflix. Les entreprises meurent rarement d'aller trop vite et elles meurent souvent d'avancer trop lentement.

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1: Il est 14h.
2: Bonjour à toutes et à tous. Les universités d'été du PS s'achèvent dans le Loir-et-Cher. Le parti socialiste qui a dévoilé les contours de sa primaire afin de désigner un candidat en vue de la prochaine élection présidentielle. Olivier Faure, patron du parti, doit prononcer un discours cet après-midi et pourrait éventuellement officialiser sa participation. Sont également présents à Blois, Ségolène Royal, candidate à la primaire, François Ruffin ou encore Johanna Roland, maire de Nantes. Mise en examen du conducteur qui a délibérément foncé sur des piétons près d'un bar à Caen mercredi soir. Il est accusé d'assassinat et de tentative d'assassinat et placé en détention provisoire. Au volant du véhicule, il n'a pas cherché à freiner, tuant deux personnes et en blessant une dizaine d'autres. Plusieurs pistes sont étudiées, dont celle de tensions entre les communautés tchétchènes et afghanes. J-3 avant la rentrée et les académies de Toulouse et de Nantes sont toujours perturbées par la cyberattaque qui a touché l'éducation nationale. Les accès aux messageries et applications professionnelles comme Pronote sont encore coupés. Les familles n'ont pas accès aux environnements numériques de travail, selon le ministère. Le retour à la normale est prévu dans près de 2 semaines. Et à Nantes, certains élèves ne connaissent toujours pas leur établissement d'affectation. Dans le reste de l'actualité, Donald Trump annonce un accord pétrolier avec le Venezuela. Les États-Unis vont donc prendre le contrôle de plus de 65 milliards de barils des réserves du pays. Plus grand accord pétrolier de l'histoire mondiale, se targue le président américain sur son réseau social. On vous rappelle qu'il y a 9 mois, l'armée des États-Unis a capturé le président vénézuélien Nicolas Maduro. En ce dernier week-end de vacances d'été, bison futé voit orange dans le sens des retours, sur tout l'Hexagone et sur un quart nord-ouest et en Auvergne-Rhône-Alpes dans le sens des départs. Un peu avant midi, plus de 680 km de bouchons ont été enregistrés. Et puis en sport, on suit les coureurs de l'ultra-trail du Mont-Blanc. 147 km de course et plus de 10 000 mètres de dénivelé positif. Ils sont partis hier de Chamonix et devraient arriver en fin d'après-midi. Bonne journée à tous.

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1: Très bon week-end à toutes et à tous. Dans un quart d'heure, ce sera le retour de Walkman Family. Et tout de suite, c'est le tout nouveau Maël. On écoute Tic Tac sur RCB.

Et oui, il est pile 15h sur RCB, alors pas de flash info exceptionnellement, il y a un petit problème technique, mais on va regarder ça tout de suite. En revanche, c'est bien Walkman Family qui reprend pour un tout nouveau samedi. J'espère que vous allez très bien, vous venez peut-être à peine de rentrer de vacances, à moins que vous ne soyez sur la route du retour. Dans ce cas, soyez très prudents, il y a beaucoup de monde un petit peu partout. Et oui, on peut le dire, ça sent vraiment la rentrée, mais rassurez-vous, vous avez choisi la bonne radio pour ne pas y penser et faire le plein de bonne humeur avec Walkman Family. C'est donc Thierry au micro pour vous accompagner en direct jusqu'à 18h. Nous allons faire ensemble le tour de l'actualité musicale et concerts. Toutes vos rubriques de l'an dernier seront aussi de retour pour le deuxième numéro de cette nouvelle saison. Et bien entendu, on ne change pas une équipe qui gagne. Je vous ai surtout préparé tous les meilleurs tubes des années 80, 90 et 2000. Et on va commencer tout de suite avec une artiste qui fête aujourd'hui ses 67 ans. Très joyeux anniversaire à Enzo Enzo, ainsi qu'à vous toutes et vous tous qui êtes nés un 29 août. On écoute juste quelqu'un de bien dans Walkman Family. Bienvenue et encore très bon week-end à l'écoute d'RCB.

0: Et oui, c'est encore un petit peu l'été avec à l'instant Hermès Asband, c'était Que Sera Sera. On va passer aux permanences médicales dans quelques instants, le temps de s'écouter le Flash Info de 15h légèrement décalé.
1: Bonjour à toutes et à tous. Une franco-ukrainienne de 38 ans en vacances, deux femmes et un homme partis avec un groupe de pèlerins. Voilà l'identité des quatre Français portés disparus au Népal. La coulée de boue soudaine qui s'est déversée dans la vallée à la frontière avec le Tibet a fait plus de 670 morts et près de 3000 disparus, dont 500 touristes. Les secouristes tentent de progresser dans les zones sinistrées. Le ministère des Affaires étrangères népalais estime le coût de la reconstruction en milliards de dollars. Je ne suis pas candidat à l'élection présidentielle. C'est très clair pour Sébastien Lecornu qui répond aux questions du Parisien. Dans une interview, il fait le bilan d'un été mouvementé et d'une rentrée marquée par le vote du budget. Le Premier ministre qui est dans Lyon ce samedi, il participe à un débat sur la souveraineté avec Jean-Michel Blanquer, ancien ministre de l'Éducation nationale, dans le cadre de l'université d'été du Laboratoire de la République. En fin d'après-midi, il laissera la place à Édouard Philippe et François Hollande. 100 personnes réunies à Aurillac, dans le Cantal, ce samedi. Ils rendent hommage à Caroline Grandjean-Pacou, la directrice d'école qui s'est suicidée le 1er septembre 2025 après avoir été harcelée en raison de son homosexualité. Malgré le classement sans suite de l'enquête, sa veuve attend encore des réponses. Le bilan s'alourdit en Ukraine. Au moins 37 morts dans la frappe de drones russes qui a touché un entrepôt contenant des explosifs à Kiev. Au passage, une cinquantaine de bâtiments résidentiels ont été endommagés, dont un établissement d'accueil pour personnes âgées. En sport, c'est l'Américain Ben Diman qui remporte l'Ultra Trail du Mont Blanc en 18h et 16 minutes. Il pulvérise le record du Britannique Tom Evans après avoir parcouru 173 km de course avec 10 000 mètres de dénivelé positif. Et sur le podium, juste derrière lui à la deuxième place, Baptiste Chassagne, le Français, qui passe aussi sous la barre des 19 heures de course. Les coureurs sont partis de Chamonix hier. Voilà pour l'info, bonne journée à tous.
0: Et voilà, on peut donc passer maintenant, comme promis, aux permanences médicales dans la vallée. Pour contacter le médecin de garde, il faut téléphoner au 03 69 55 33 33. Le pôle santé de Schirmeck, c'est le 03 88 47 57 87 et les urgences, le 15. Pour connaître la pharmacie de garde proche de chez vous, il faut téléphoner au 32 37 au tarif de 35 centimes d'euros par minute ou alors vous rendre sur le site internet www.3237.fr et là c'est totalement gratuit. Vous aimez les années 90 et 2000? Alors ça tombe très bien, vous êtes ici au bon endroit sur RCB tous les samedis après-midi dans Walkman Family. Et pour prolonger le plaisir, il existe également un festival qui est dédié à ces deux décennies. On va en parler juste après Garou, Tori Amos et la magnifique chanson de Carole Arnaud. Retour en 1986 avec la platine vinyle de la radio. Voici C'est pas facile sur RCB.

Crucify, à l'instant c'était Tori Amos sur RCB, un titre qui a notamment été repris par Nolwenn Leroy. Il est disponible sur son single Inévitablement sorti en 2004. Et bien entendu, vous pouvez aussi le retrouver sur toutes les plateformes. Si vous avez été en vacances cet été à Lyon, Nice, Ajaccio, La Seyne-sur-Mer ou encore Toulouse, vous avez peut-être assisté à la Kermesse Festival. En à peine 5 ans, l'événement qui a commencé par un petit concert à Nice est devenu un très grand festival consacré aux années 90 et 2000. Et l'an prochain, en 2027, il grandira encore un peu plus avec un passage par la capitale. Très attendu par ceux qui, comme nous, sommes un petit peu loin du sud. La Kermesse Festival posera donc ses valises les 24 et 25 juillet 2027 à l'hippodrome de Paris-Vincennes. La tournée commencera sinon les 19 et 20 juin au Grand Parc Miribel-Jaunage, c'est à Vaux-en-Velin, tout à côté de Lyon. Les 2, 3 et 4 juillet, ce sera du côté du Théâtre de Verdure à Nice. Les 30 et 31 juillet ainsi que le 1er août au Parc de la Navale à La Seyne-sur-Mer. Et enfin, la tournée s'achèvera dans la Ville Rose les 13, 14 et 15 août au Poney Club situé à l'aéroport de Toulouse-Blagnac sur le parking P3. La billetterie est d'ores et déjà ouverte sur le site internet officiel lakermesse.fr. Quant à la liste des artistes présents, il faudra encore un petit peu de patience, mais je vous en reparlerai, ne vous en faites pas. Qui sait, il y aura peut-être comme l'an dernier de nouveau Makassi qui a littéralement séduit le public cette année avec son Zouk Love. On l'écoute tout de suite sur RCB avec Doucement. Il sera suivi par Ray Parker Jr., Mylène Farmer et la suite du classement des singles les plus vendus depuis 50 ans.

Mylène Farmer à l'instant sur RCB, c'était désenchanté. Rien que pour toi, Michel, qui nous écoute sur internet www.radio-rcb.fr. Il est 15h passé de 38 minutes et c'est donc le moment de découvrir la suite du classement des singles les plus vendus depuis 50 ans. Un classement dont nous avons commencé la révélation il y a déjà un an et que nous allons continuer petit à petit à raison de 3 places par semaine. Aujourd'hui, c'est donc la position numéro 279 que je vous propose pour commencer. Avec le groupe Jive Bunny and the Master Mixers. Jive Bunny, c'est qui ? Eh bien, c'est tout simplement un lapin blanc que l'on peut voir dans le clip et sur la pochette du 45 tours. Et sa particularité, eh bien, c'est d'avoir remixé des hits rock'n'roll des années 50 et 60. Ça a été littéralement un succès avec notamment Swing the Mood, sorti en 1989 et écoulé à 615 000 exemplaires. C'est tout de suite sur RCB dans Wack One Family.

On continue ce classement en restant dans les années 80, plus précisément en 1987, avec le tout premier single d'un artiste, Florent Pagny. Et oui, on ne vous le présente plus. C'était donc son tout premier 45 tours. Il a été certifié disque d'or en France. Il s'est écoulé à 616 000 exemplaires. Il s'agit de N'importe quoi, numéro 278 du classement des singles les plus vendus depuis 50 ans.

0: Et nous allons terminer cette révélation pour aujourd'hui avec la position numéro 277, occupée par le tube incontournable de l'année 2004, Fame Like You. Il est interprété par Camaro, ça a même été un succès international. Alors que devient Camaro? Je suis sûr que vous vous posez la question. Malheureusement, il a arrêté la musique. En revanche, il continue dans le domaine, il est notamment producteur. Et c'est également à lui d'ailleurs qu'on doit le lancement de la chanteuse Shaim. Nous allons donc l'écouter avec cet énorme tube de l'année 2004, écoulé à 617 000 exemplaires. Voici Femme Like You sur RCB dans Walkman Family.
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Le classement des singles les plus vendus depuis 50 ans sera de retour samedi prochain dans Walkman Family. Alors pour connaître les positions 276 à 274 et les artistes qui ont écoulé entre 618 et 620 000 45 tours, soyez bien présents samedi prochain. Walkman Family, c'est sur RCB 93.6 et 103.5 FM tous les samedis après-midi en direct avec Thierry de 15h à 18h. Et nous allons déjà terminer cette première heure de l'émission avec Jenali qui nous attend, ce sera J'aimerais tellement. Juste après, celle qui a fait un grand retour dans les années 90, elle a sorti ce tube qui a cartonné au top 50, voici Cher avec The Choup Choup Song. Très bon week-end encore à toutes et à tous, à l'écoute d'RCB, c'est Thierry dans Walkman Family en direct jusqu'à 18h sur la radio de la Vallée.

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La chanson originale arrive dans quelques instants avec un hommage à une artiste qui nous a quittés cette semaine. Ce sera juste après Amel Bent, Le droit à l'erreur. Et pour commencer en forme cette deuxième heure de Walkman Family, on va se faire image avec Les démons de minuit. Très bon week-end encore à toutes et à tous. Et surtout, soyez très prudents sur la route si vous revenez des vacances. Il y a du monde un petit peu partout. Alors on lève le pied et on monte le son d'RCB.

Amel Bent à l'instant sur RCB dans Walkman Family, c'était le droit à l'erreur. C'est une bien triste nouvelle que nous avons apprise cette semaine. La reine de la musique country nous a quittés à l'âge de 80 ans. Dolly Parton a vendu plus de 100 millions d'albums dans le monde. Elle a atteint 3 fois la première marche du classement pop aux États-Unis et même 24 fois dans la catégorie musique country. Elle a écrit au cours de sa longue carrière plus de 3000 chansons, parmi lesquelles une certaine I Will Always Love You. C'est donc bien la version originale que voici sur RCB, avant d'enchaîner avec celle que vous connaissez sans doute, reprise par Whitney Houston.

I Will Always Love You avec à l'instant la version de Whitney Houston avec la bande originale du film Bodyguard dans lequel elle joue aux côtés de Kevin Costner. Une chanson donc qui est en fait une reprise, celle de Dolly Parton qu'il a interprétée initialement en 1974. Hommage à elle, je vous rappelle, elle nous a donc quitté cette semaine à l'âge de 80 ans. La reprise des cours, c'est mardi dans tous les collèges et les lycées et ce sera en octobre au château de la Star Academy. On en parle juste après Willy Denze et Ricky Poveri sur RCB. Très bon week-end encore à toutes et à tous.

Inutile de vous cacher, je vous ai vu faire la chorégraphie de ce titre Paris Latino interprété par la Star Academy numéro 2. L'école qui s'apprête justement à rouvrir ses portes pour une toute nouvelle saison. Et autant le dire, il va y avoir beaucoup de changements du côté des professeurs. Ainsi, le directeur Michael Goldman, la professeure d'expression scénique Marlène Schaff, ainsi que la répétitrice Lucie Bernardoni ne reviendront pas. Seront également absents cette année le professeur de sport Ladji Doupouré, ainsi que le professeur de théâtre Papi. Alors plusieurs noms circulent depuis cette annonce. On a pu lire à gauche à droite Lara Fabian, Jarry ou encore Vianney, mais il ne s'agit là que de rumeurs. Seul le nom de Philippine Lavray semble être officiel, elle remplacera Lucie Bernardoni. En revanche, le professeur de danse Jonathan Janvrin, la professeure de chant Sophia Morgavi et la seconde répétitrice Fanny Delegue devraient rester au château. Il faudra en tout cas patienter jusqu'à la reprise du programme prévue en octobre pour y voir un petit peu plus clair. Elle est de retour dans les bacs pour notre plus grand plaisir. Hélène Segarra sera mon coup de cœur de la semaine dans quelques minutes. Le temps de se faire plaisir avec Nakash, Céline Dion et Hadaway. Le bon son de la dance des années 90 est également dans Walkman Family. On écoute Rock My Heart, c'est Thierry en direct jusqu'à 18h sur la radio de la Vallée

Destin. À l'instant, c'était Céline Dion sur RCB, l'artiste qui vient tout juste d'arriver à Paris. Je vous rappelle que ses prochains concerts se tiendront au mois de septembre et octobre. Le tout premier, ce sera le 12 septembre. Et suite à la forte demande, d'autres dates ont été ajoutées. Ce sera cette fois-ci en mai 2027. Si par hasard, vous avez la chance d'assister à l'un de ces concerts, n'hésitez pas à venir m'en parler par mail sur thierry@radio-rcb.fr. Ou alors en m'envoyant un petit message privé sur la page Facebook de l'émission Walkman Family sur RCB. Et oui, Walkman Family, c'est votre émission interactive. On fait de la radio ensemble tous les samedis en direct de 15h à 18h. Sans transition, on va parler d'une autre artiste que l'on adore. Il s'agit d'Hélène Segarra qui fête cette année ses 30 ans de carrière. Et pour marquer le coup, elle a choisi de reprendre son répertoire en duo avec la sortie de l'album intitulé Hélène Segarra and Friends. Un disque qui comporte 12 titres et autant de belles collaborations, parmi lesquelles Julien Doré, Laura Pausini, Garou, Philippe Catherine, Julie Zenati, Josh Jonathan, Vincent Dedienne ou encore Florent Pagny qui l'accompagne sur Vive au Perleil. C'est tout de suite et c'est en exclusivité sur RCB dans Walkman Family.

0: jusqu'à la dernière note. À l'instant, c'était Loin du foie de décembre en duo avec Anne Silla. Vous l'avez reconnu, bien sûr, c'était Hélène Ségara, extrait de son tout nouvel album Hélène Ségara and Friends. Il est disponible partout en CD et en vinyle depuis hier, ainsi que sur les différentes plateformes de streaming. Et ce n'est pas tout, je laisse l'artiste vous annoncer elle-même la bonne nouvelle qui arrive.
1: Et je voulais vous annoncer qu'on fait un retour aux sources pour ses 30 ans de carrière et que, évidemment, cet album va débuter par une jolie date de concert à l'Olympia.
0: Alors plus précisément, ce sera le dimanche 21 mars 2027. Surveillez bien les réseaux, l'ouverture de la billetterie se fera très prochainement. Et j'y ajoute également une autre date bien plus proche de chez nous. Hélène Ségara revisitera son répertoire le 3 octobre 2026 au Théâtre de Thionville. Elle sera accompagnée pour l'occasion par l'Orchestre Symphonique de Thionville, Moselle. Un concert donc à ne manquer sous aucun prétexte. Et surtout, dépêchez-vous de réserver si vous souhaitez y assister. Il ne reste à l'heure actuelle plus que quelques places disponibles auprès de vos points de vente habituels. Nous allons terminer cette deuxième heure de Walkman Family avec les To Be Free, ce sera Partir un jour. À venir également Eurythmics, Sex Crime, et pour enchaîner, retour en 1989 en compagnie de Jean-Pierre François, c'est Je te survivrai sur RCB.

Plus que quelques secondes avant de découvrir la grande gagnante du match de la semaine. Qui avez-vous choisi entre Catherine Lara et Julie Pietri? Pour le savoir, il faut continuer d'écouter Work Point Family. Ce sera juste après Isabelle Boulay avec Parle-moi et tout de suite Bon Jovi, c'est All Wells. Il est déjà 17h passé de 3 minutes sur RCB, la radio de la vallée. 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

Isabelle Boulet, à l'instant, c'était Parle-moi sur RCB dans Walkman Family. Et il est déjà 17h passé de 13 minutes, c'est le moment de découvrir enfin le résultat du match de la semaine. C'est votre rubrique interactive, toutes les semaines vous avez les clés de la programmation pour choisir un artiste qui est diffusé par 3 fois. Et aujourd'hui, vous aviez le choix entre Catherine Lara et Julie Pietri. Vous avez ainsi voté depuis samedi dernier sur la page Facebook de l'émission pour me dire quel était votre artiste préféré. Et attention, roulement de tambour, nous avons une gagnante qui est Julie Pietri. Et oui, c'est elle qui l'emporte avec 60% des suffrages et que nous allons donc retrouver tout de suite avec 3 titres enchaînés. Je vous ai choisi À force de toi, c'est vrai qu'il est un petit peu moins connu que les autres. Il était sur le 45 tours Tora Tora Tora. Ce sera donc peut-être l'occasion pour vous de le découvrir. Il date de l'année 1984. On enchaînera avec l'énorme tube de 86, Eve, lève-toi. Et pour commencer, l'un de ses premiers tubes sortis en 1980, c'est Maria Magdalena. Voici donc Julie Pietri sur RCB, la gagnante du match de la semaine.

vous l'avez choisi et vous avez donc pu écouter trois titres enchaînés de Julie Pietri à l'instant. C'était la gagnante du match de la semaine. Et oui, c'est vous qui avez les clés de la programmation tous les samedis un petit peu après 17h. Et ce sera encore le cas samedi prochain avec une toute nouvelle affiche. On va rester dans la chanson française avec deux artistes au style assez différent. L'un est originaire du Sud-Ouest et l'autre de la Bretagne. À vous de faire votre choix entre Pascal Obispo et Étienne Dao. Vous souhaitez donc écouter trois titres enchaînés de l'un des deux? Eh bien pour cela c'est très simple, rendez-vous dès maintenant sur la page Facebook de l'émission Walkman Family sur RCB. Il vous suffit de vous abonner et de commenter la petite photo. Si vous voulez défendre Pascal Obispo, vous mettez un pouce et si vous préférez Étienne Dao, vous mettez un cœur. Vous avez toute la semaine pour voter jusqu'à samedi prochain 17h. On fera alors les comptes et on écoutera celui des deux qui aura remporté le plus de suffrages. Il est 17h passé de 27 minutes sur RCB, c'est toujours Walkman Family en direct avec Thierry. Et on va radicalement changer de style maintenant avec Beyoncé. Voici Crazy in Love dans Walkman Family sur RCB.

Toute seule, à l'instant, c'était Laurie qui clôturera la foire de Châlons en Champagne ce lundi 7 septembre avec ce qui sera également la dernière date de sa tournée de concert Laurie Party. Et si vous l'avez raté, ça tombe bien, une séance de rattrapage vous sera proposée au cinéma. Attention, ce sera une représentation unique qui aura lieu le 5 novembre à 20h dans la plupart des salles de France, parmi lesquelles le Cinéville, le Trèfle de Dorlisheim. Le tarif est de 19€ et la réservation est déjà ouverte sur le site du cinéma ou alors en vous rendant directement sur place. On va continuer en musique avec Jean-Pierre Madère et M People, c'est Moving On Up dans quelques secondes sur RCB

Il est 17h49 sur RCB, vous êtes toujours dans Walkman Family et c'est presque terminé avec le dernier titre et pas n'importe lequel. C'est en effet un tube incontournable des discothèques. Vous avez forcément dansé dessus, que ce soit à sa sortie en 1982 ou encore aujourd'hui où il est toujours bien présent. Je vous offre tout de suite pour se mettre dans l'ambiance du samedi soir Forget Me Not. C'est signé Patrice Rushen et c'est en version exclusive Maxi 45 tours. Le vrai son du vinyle n'est que dans Walkman Family sur RCB tous les samedis de 15h à 18h.

Il est 17h57 sur RCB et voilà, cette fois-ci, c'est la fin de Walkman Family. Merci beaucoup d'avoir été nombreux à nous écouter sur les ondes du 93.6 103.5 FM et www.radio-rcb.fr. On se retrouve bien entendu samedi prochain, même heure, même endroit. Mais avant de nous quitter, voici quelques petites idées de sortie dans la vallée. Et on commence avec le cinéma Le Royal qui vous propose ce soir le film Permis de détruire. Ce sera donc à 20h30, une comédie avec Kadmerad et Patrick Timsit. Vous allez passer un bon moment, je vous le garantis. Et pour vos enfants, eh bien, il y aura demain Vaiana, la légende du bout du monde. Ce sera donc à 17h. Et à noter que RCB vous invite au cinéma Le Royal de Roto. Pour cela, il faudra écouter la matinale dès lundi avec Tamara. Et dans un autre style, si vous voulez chanter, danser et bouger, ne manquez pas le bar éphémère. C'est à la salle polyvalente de Plaine avec aujourd'hui la quatrième et dernière soirée. Ce sera donc de 18h à 23h, une soirée tarte flambée qui vous est proposée par les Flammes de la Vallée. Et pour la musique, il y aura le groupe à contre-courant. Enfin, sous le week-end à Erstein, c'est la nouvelle édition du festival Country avec Héloïse à voir demain en fin d'après-midi. En ce qui concerne RCB, eh bien, nous allons continuer en musique avec tous les meilleurs hits. Il y aura Isia, notamment, et Irène Cara pour commencer la nouvelle heure. Demain matin, c'est Mado qui vous accueillera de 9h à midi pour prendre toutes vos dédicaces. Et enfin, donc, je le disais, lundi à 9h, ce sera le retour de la matinale. Pour ma part, je vous donne rendez-vous samedi prochain en direct dès 15h pour un tout nouveau numéro de Walkpoint Family. D'ici là, prenez bien soin de vous et n'oubliez pas de voter pour le prochain match de la semaine. Il opposera Pascal Obispo à Étienne Dao. Alors dites-moi dès maintenant qui vous voulez écouter samedi prochain avec 3 hits enchaînés. Pour cela, direction la page Facebook de l'émission, c'est Walkpoint Family sur RCB. Vous pouvez aussi me contacter par message privé sur cette page ou enfin m'envoyer un mail sur thierry@radio-rcb.fr. Et oui, c'est votre émission interactive du samedi après-midi. Voilà, on s'est tout dit. Je vous souhaite encore un excellent week-end et surtout plein de courage à toutes celles et tous ceux d'entre vous qui reprendront le chemin des cours et du boulot lundi ou mardi. On pense fort à vous et je vous donne rendez-vous samedi prochain en direct dès 15h. Salut, c'était Thierry.

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0: Salut les enfants.
1: Salut.
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0: Eh bien ça, c'est une très bonne question. Vous savez quoi les enfants? Eh bien je vais aller sur le site internet de la radio RCB, sur le www.radio-rcb.fr. Sur la rubrique événements, on trouvera l'ensemble des sorties à faire dans la vallée de la Bruche. De plus, si c'est vous qui organisez l'événement, eh bien vous pouvez tout simplement le déposer directement sur notre site en utilisant la rubrique « Proposer un événement ». Alors les enfants, au final, ça vous a plu cette idée sortie?
3: Oui, c'était trop bien.

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1: Il est 22h.
2: Bonsoir à tous. Le Premier ministre évoque plusieurs pistes pour le budget 2027. Pas de gel du RSA ni des petites retraites, mais la désindexation des plus fortes pensions par rapport à l'inflation, c'est sur la table, reconnaît Sébastien Lecornu. Il estime aussi qu'il y a des abus des arrêts maladie, sujet sur lequel il veut lancer une vraie réforme avec les partenaires sociaux. À l'occasion d'un débat avec François Hollande, le candidat à la présidentielle Édouard Philippe a déclaré qu'il s'opposait à un moratoire sur l'immigration régulière, rejetant ainsi une proposition du ministre de la Justice. Pas de moratoire sur l'immigration de travail ni sur les étudiants étrangers, défend le candidat du parti Horizon. De son côté, François Hollande estime qu'il est possible d'aller plus vite sur les demandes d'asile, d'être plus exigeant sur le regroupement familial. 200 personnes rendent hommage à Caroline Grandjean, cette institutrice qui s'est suicidée il y a un an dans le Cantal, victime de harcèlement en raison de son homosexualité. L'Éducation nationale avait fini par admettre une défaillance institutionnelle après une enquête administrative. Au Népal, les secours continue de rechercher les personnes disparues après une coulée de boue dévastatrice. Plus de 2400 personnes sont portées disparues. Le plafonnement des prix à la pompe mis en place par Total Energy sera maintenu tant que le conflit durera au Moyen-Orient. C'est ce qu'affirme le PDG de l'entreprise, mais Patrick Pouyanné prévient. En cas de taxation des super-profits, il n'y aura plus jamais de plafonnement des prix de l'énergie, je cite. Les sites de baignade parisiens ont eu du succès cet été. Plus de 180 000 baigneurs, une fréquentation record à alors que la capitale a traversé plusieurs canicules. Ces sites ont permis à un grand nombre de Parisiennes et de Parisiens de se rafraîchir, se félicite le maire de la capitale. Voilà, c'est fini. C'est le titre du film qui a remporté la principale récompense au Festival du film francophone d'Angoulême. Valois de Diamant pour cette comédie dramatique réalisée par Gustave Kervern. Le film sortira en mars prochain. Et puis l'actrice Monia Chokri, qui joue dans le prochain film de Géraldine Nakache, repart avec le Valois de l'actrice. C'est la fin de cette édition. Merci de l'avoir suivie.

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0: 23h.
1: Bonsoir à tous. Le Népal met en garde contre la menace croissante du réchauffement climatique dans l'Himalaya après une gigantesque coulée de boue qui a causé la mort de près de 700 personnes. Plus de 2400 sont portés disparus, dont 4 Français. Nous appelons la communauté internationale à s'unir pour préserver l'écosystème himalayen, déclare le ministre népalais des Affaires étrangères. Après un été marqué par les incendies et les vagues de chaleur, la transformation écologique doit imprégner toute notre action. C'est ce qu'affirme le premier secrétaire du PS à l'occasion de l'université d'été du parti à Blois. De son côté, Jordan Bardella s'est rendu à la foire de Châlons-en-Champagne. Il assure qu'il mettra toute son énergie pour que Marine Le Pen remporte la présidentielle en 2027. Le RN et LFI contribuent à la division du pays, c'est ce qu'a estimé François Hollande lors d'un débat face au candidat à la présidentielle Édouard Philippe. François Hollande appelle à la constitution d'une union sacrée des démocrates. Le conducteur qui a foncé sur des piétons à Caen mercredi soir est mis en examen pour assassinat et tentative d'assassinat est placé en détention provisoire. 2 personnes sont décédées et d'autres ont été blessées. Plusieurs pistes sont étudiées, dont celle de tensions entre les communautés tchétchènes et afghanes. Un dimanche calme sur les routes, à 2 jours de la rentrée, tous les voyants sont au vert, sauf en Île-de-France et en Auvergne-Rhône-Alpes, orange dans le sens des retours. On en sait plus sur l'état de santé de Tadej Pogacar. Le cycliste souffre de fractures de la clavicule et d'une vertèbre cervicale. Il a aussi subi une commotion cérébrale. Le Slovène, double champion du monde en titre, devra se faire opérer. Il a chuté ce samedi sur la 8e étape de la Vuelta à 32 km de l'arrivée. Pour son retour sur les tatamis, la judokate Clarisse Agbenienou décroche la médaille de bronze au Grand Chelem de Lausanne. À 5 semaines des mondiaux de Bakou, la Française faisait son retour 5 mois après la naissance de son 2e enfant. Voilà pour ce point sur l'actualité. Merci à tous de l'avoir suivi.

Bonsoir à tous. Je ne suis pas candidat à la présidentielle, précise le Premier ministre à l'occasion d'un déplacement à Sens. Mais il avertit à la classe politique qu'il faut un budget. Dans le journal Le Parisien, Sébastien Lecornu alerte contre la situation financière gravissime que provoquerait une absence de loi de finances. À l'occasion d'un débat avec François Hollande, le candidat à la présidentielle Édouard Philippe a déclaré qu'il s'opposait à un moratoire sur l'immigration régulière, rejetant ainsi une proposition du ministre de la Justice. Pas de moratoire sur l'immigration de travail ni sur les étudiants étrangers, défend le candidat du parti Horizon. Jordan Bardella, lui, souhaite l'organisation d'un référendum sur l'immigration. Il précise que le RN propose la suppression du droit du sol et la priorité nationale dans les aides sociales. Interrogé sur BFM TV, Jordan Bardella a aussi déclaré qu'il mènera campagne aux côtés de Marine Le Pen en vue de la présidentielle et qu'il se prépare à être le prochain chef du gouvernement. Le Népal met en garde contre la menace croissante du réchauffement climatique dans l'Himalaya après une gigantesque coulée de boue qui a causé la mort de près de 700 personnes. Plus de 2400 sont portés disparus, dont 4 Français. Nous appelons la communauté internationale à s'unir pour préserver l'écosystème himalayen, déclare le ministre népalais des Affaires étrangères. Allez, on passe au sport. On en sait plus sur l'état de santé de Tadej Pogacar. Le cycliste souffre de fractures de la clavicule et d'une vertèbre cervicale. Il a aussi subi une commotion cérébrale. Le Slovène, double champion du monde en titre, devra se faire opérer. Il a chuté ce samedi sur la 8e étape de la Vuelta à 32 km de l'arrivée. Et puis Ben Diman est le grand vainqueur de l'Ultra Trail Mont Blanc. L'Américain termine la course en 18h16. Il pulvérise l'ancien record qui s'établissait à 19h18. Chez les femmes, Blandine Lirondelle s'impose en un peu moins de 22h. Et il s'agit de la première victoire d'une Française depuis 10 ans. C'est la fin de cette édition. Merci à tous de l'avoir suivie.

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